0: ben je trouverai le condamné.
1: Qui va nous faire papa, pas qu'il est condamné.
0: Mais tu vas comprendre, il y a un sentiment de l'île, il n'y a pas l'air de l'école. Ah, mais, dis-moi, ça va pas qu'il y ait un peu de l'île.